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Un grand bonsoir, chers auditeurs, ravis de vous retrouver en ce mercredi 7 octobre. Et c'est l'automne, hein. Vous vous en êtes aperçu, il était temps. Ça a été un petit peu la fête à la grenouille aujourd'hui, hein, et ça continue au moment où je vous parle. Bon, tant mieux, hein, il nous faut de l'eau, hein.

Allez, commençons tout en rythme avec Santa Maria. On aura Jean Schultes avec Confidence pour Confidence, grand succès des années 80. Et Les Chaussettes Noires avec Eddie Mitchell. Oui, oui, un grand, grand souvenir des années 60. Dactylo Rock, tous ensemble, jusqu'à 22h.

0: n'a pas chanté sur cette chanson de Jean Schultes, Confidence pour Confidence. Un grand merci d'avoir choisi votre radio antenne portugaise dans la région de Tours, votre radio locale à Ballon-Miré, 90.9 FM, la radio de toutes les musiques. Êtes-vous prêts? Oui? Eh bien, on y va, tous ensemble.
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était surnommée la fille aux yeux d'or, Marie Laforêt. Là, je vais vous communiquer une petite annonce. Ouais, c'est tout nouveau. Voilà. 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Et tous ensemble, jusqu'à 22h, avec, pour continuer, une grande dame du cinéma et de la chanson également, Jeanne Moreau, 1961. Souvenez-vous de cette chanson, Le Tourbillon, et tout de suite après, Adriana Lua. Soyez les bienvenus et une belle soirée à l'écoute de votre radio antenne portugaise dans la région de Tours. Elle.

C'était Adriana Lua avec le medley de Lambada, Tic Tic Tac, Chante Do, c'est Foy, et Dansando Lambada. Le soleil avec Philippe Laville, tous ensemble.

jamaïcaine, c'était Philippe Laville. Là, on va s'écouter Bimbo Jet avec El Bimbo, Jean-Jacques Goldman avec cette très très belle chanson Famille, et nous retrouvons notre chanson folklorique portugaise. Tout de suite après tout ça, tous ensemble.

jusqu'à la dernière seconde. Jean-Jacques Goldman, famille. Là, 20h50, bon, il est temps. Il est temps de retrouver et de frapper dans nos mains et de taper du pied, hein. C'est vous qui voyez, de retrouver notre chanson folklorique portugaise, Rancho Típico Folclorico de Vilela d'Arcos de Valdevez. Avec ce titre, Canal Verde de Saïda.

Ah, ça nous donne de la joie et de la bonne humeur, hein, en ce temps assez pluvieux. Un temps de saison, quoi, un temps d'automne, en ce mercredi 7 octobre. Retrouvons, si vous le désirez, ces filles. Oui, c'était les filles du mercredi, souvenez-vous, du groupe Il était une fois. Et après, une petite annonce pour arriver aux informations de 21h, en direct du Portugal.

juste le temps de vous communiquer une petite annonce pour arriver aux informations de 21h. 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

Esta festae portuguesa, Paolo Giorgi. Continuons tout en douceur avec Eddie Mitchell, comme quand j'étais môme, et nous retrouvons Nicole Croisille, une femme avec toi.

grand merci d'avoir choisi votre radio antenne portugaise en ce mercredi 7 octobre. C'était à l'instant une excellente, une belle chanson, Nicole Croisille.

de la guitare. En veux-tu, en voilà. Hein. C'était un instant. Sergio Rossi, Solea, Solea. Un petit brin de guitare également dans le morceau qui va suivre. Une musique d'un film. Souvenez-vous, Jeux interdits, avec comme rôle principal, c'était Brigitte Fossé, vous vous souvenez? On se l'écoute et tout de suite après, nos deux chansons à la suite consacrées à Pierre Bachelet. Voilà. Avec ces deux chansons à la suite, 21h29.

Narciso Yepes à la guitare avec ce titre de film Jeux interdits. Bon voilà, nos deux chansons à la suite, c'est maintenant avec Pierre Bachelet pour commencer avec Elle et d'ailleurs, et nous enchaînerons tout de suite après Quand l'enfant viendra. Soyez les bienvenus, vous êtes à l'écoute de votre radio antenne portugaise dans la région de Tours, 90.9 FM, la radio de toutes les musiques.

Un grand chanteur de la chanson française que je vous ai fait partager avec ces deux titres, Quand l'enfant viendra, et puis allez d'ailleurs, deux grands succès de Pierre Bachelet. 21h39, une petite annonce que je vais vous communiquer. C'est nouveau, c'est tout nouveau. 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

0: C'était Karina avec ce titre Etenoke Irebutsa. Là, on va s'écouter une chanson. Bon, on est en tikiné en ce moment avec ces petites bêtes, vous savez, qui nous ronronnent derrière les oreilles, là. Vous savez ce que c'est, le moustique. Eh bien, oui, eh bien, nous allons le retrouver encore une fois avec cette chanson de Joe Dassin, souvenez-vous.
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Jorge Ferreira avec ce titre Desgarrada Manel da Capella. Elle était si jolie. Souvenez-vous de cette chanson de Alain Barrière.

Une belle chanson d'Alain Barrière. 21h54 minutes. Il est bientôt temps de se quitter. Avant de se quitter, on sait toutes les Parisiennes qui nous disent c'était en 1966. Et c'est encore valable cette année. Hein. Oui, l'argent ne fait pas le bonheur, hein, mais il faut toujours en avoir un, toujours un peu. Hein. Et puis, on terminera avec cette chanteuse portugaise, Rosina. Passez une agréable fin de soirée et merci d'avoir été à l'écoute de votre radio antenne portugaise dans la région de Tours.